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1: Amis et fidèles auditeurs, bienvenue et merci d'être à l'écoute de ce programme. Le pape a rappelé lors de l'audience de ce dimanche 2 août, 18e dimanche du temps ordinaire, que la rencontre du Christ est une expérience nourrissante qui comble véritablement la faim de l'humanité. Les détails dans cette émission. Et à la fin de l'Angelus, le pape a exprimé sa vive préoccupation face à la situation alarmante à Ceuta, appelant à une résolution pacifique des conflits dans le monde. Outre la rétrospective de l'actualité de l'Église sur le continent, nous aborderons quelques brèves sur l'actualité sociale et politique sur le continent. Nous nous quitterons en suivant un extrait de la lettre encyclique Magnifica Humanitas du pape Léon XIV. À tous et à chacun, bonne condition d'écoute.
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1: Le Christ est celui qui comble véritablement la faim de l'humanité, notre faim de vérité et de vie. De retour à Rome pour un premier Angelus place Saint-Pierre, depuis son retour de congé festival, Léon XIV a commenté l'évangile selon saint Matthieu, revenant sur les signes accomplis par Jésus qui restaure le sens altéré en vue de redonner un sens à la vie. Les précisions de Cécile Mériot.
2: Jésus ne se contente pas de redonner leur sens à ceux qui en sont privés, mais il donne du goût à nos sens, affirme Léon XIV depuis la fenêtre de ses appartements pontificaux romains. À la lumière de l'évangile des 5 pains et des 2 poissons, qui partageaient et rassasièrent toute une foule de personnes venues écouter Jésus, l'évêque de Rome souligne combien la rencontre du Christ est une expérience nourrissante, non pour le corps mais pour les âmes grâce au geste du partage de la parole. Paradoxalement, la partition des pains et poissons donne lieu à une multiplication des biens dont toute la foule peut profiter. Tous ont reçu et largement car il y a surabondance. Ce passage manifeste l'universalité du don de Dieu inépuisable. À l'opposé de ce geste d'amour providentiel, Léon XIV alerte contre les écueils dans lesquels les humains peuvent tomber.
3: L'accumulo e lo scarto invece.
2: L'accumulation et le gaspillage sont les deux faces d'un même mal, la cupidité. Cette maladie de l'âme nous fait perdre la raison, car elle nous enivre de richesses au point d'oublier ceux qui pleurent de faim et crient de soif. Le pape rappelle le devoir de sortir de l'individualisme pour se tourner vers ceux qui souffrent. Léon XIV invite à prendre la suite du Christ et à s'engager à témoigner de sa beauté dans nos gestes quotidiens. Aussi, profiter des vacances comme un temps de sérénité fraternelle en incluant ceux qui, à nos côtés, sont dans le besoin.
3: Et nel bisogno.
1: Merci Cécile. À l'issue de l'Angelus, le pape a exprimé sa vive préoccupation face à la situation alarmante à Ceuta. Il a prié par l'intercession de Notre-Dame d'Afrique pour que prévale la paix, la stabilité et la justice. Le Saint-Père a également renouvelé son appel à mettre fin aux guerres et à privilégier les solutions diplomatiques en ayant une pensée particulière pour les enfants, les personnes âgées et les malades victimes des conflits. Enfin, il a invité les fidèles à rendre grâce pour le don du pardon d'Assise en cette année marquant le 8e centenaire du transit de Saint François. Le pape a également adressé ce dimanche un message vidéo à l'occasion des 7e journée nationale de la jeunesse de l'Équateur, encourageant les jeunes à devenir des témoins inlassables de l'Évangile. Réunis à Ibarra, le Saint-Père les invite à répondre avec détermination à l'appel du Christ. Il les exhorte à être des artisans de pardon, de réconciliation et de paix en confiant leur cheminement à la protection de la Vierge Marie. Dans un message signé par le cardinal secrétaire d'État Pietro Parolin à l'occasion de l'ouverture ce samedi du Festival de la Jeunesse Mladi Fest qui se tient au sanctuaire de Maïdegoré en Bosnie-Herzégovine du 1er au 6 août. Léon XIV exhorte les jeunes à ne pas se laisser séduire par les illusions d'un bonheur éphémère. En suivant Jésus, même les questions et les préoccupations du cœur peuvent devenir devenir une occasion de discernement et de croissance dans la foi. Les promesses d'un bonheur facile et immédiat sont séduisantes, mais elles disparaissent souvent sans laisser de traces, a-t-il souligné. Françoise Niamia revient sur les nouvelles qui ont marqué la vie de l'Église Famille de Dieu sur le continent.
4: Et pour cette rétrospective, l'Église a célébré dimanche 26 juillet la 6e journée mondiale des grands-parents et des personnes âgées. Au cours de la messe qu'il a présidée en la cathédrale Sainte-Anne, Mgr Bruno Essoyedo, évêque du diocèse de Bondoukou en Côte d'Ivoire, est revenu sur le message du pape Léon XIV pour l'édition 2026 de cette journée mondiale des personnes âgées. Mgr Essoyedo a présidé cette messe en présence de plusieurs personnes âgées. Marcel Aristonblé nous en parlait.
5: Élégamment vêtus dans les tenues de fête, les grands-parents et les personnes âgées sont venus nombreux rendre grâce à Dieu, lui confier leur état de vie. Mgr Bruno Essoyedo, évêque de Bondoukou qui présidait la messe, les a remerciés pour leur contribution significative à l'édification de l'œuvre de Dieu, mais aussi de la famille et de la société. Il les a invités à demeurer des levains pour le monde et des torches pour éclairer la société aujourd'hui qui semble perdre ses valeurs. Mgr Yedo, dans cette homélie, les a surtout appelés à ne pas se sentir abandonnés ou lésés.
6: Aux personnes âgées et aux grands-parents qui peuvent, à tort ou à raison, penser que leurs enfants, leurs petits-enfants, leurs arrière-petits-enfants, les membres de leur famille, leurs frères et sœurs de l'Église les ont oubliés, le pape Léon leur rappelle que même si tout le monde les oublie ou les oubliait, le Seigneur, lui, ne les oublierait jamais.
4: Après une semaine de rencontres du 19 au 26 juillet, les évêques de l'Association des conférences épiscopales d'Afrique de l'Est, AMECEA, ont conclu leur 21e assemblée plénière par une messe au Loreto Monzogari Grand à Nairobi. Dans leur message final, les évêques de l'AMECEA se sont engagés à faire des jeunes la priorité pastorale commune de l'Église pour les 4 prochaines années, tout en appelant les dirigeants politiques de toute la région à mettre fin à l'exploitation politique de la jeunesse. Et toujours concernant les jeunes, au Cameroun, les Journées nationales de la jeunesse catholique se sont clôturées dimanche 26 juillet à Bertois sur un appel à faire du Christ le trésor de toute une génération. Le nonce apostolique au Cameroun et en Guinée équatoriale, Mgr José Avelino Betancourt a lancé un appel aux jeunes à prendre courage car Jésus est le trésor caché. Revenons au compte rendu de Paul Valéry Mendogo.
7: Plusieurs milliers venus de tout le pays y ont vécu un temps de prière, de formation et de fraternité autour du thème « Prenez courage, j'ai vaincu le monde ». Le nonce apostolique au Cameroun et en Guinée équatoriale, Mgr José Avelino Betancourt, a donc invité les jeunes à faire du Christ le véritable trésor de leur vie, à rechercher avant tout la sagesse, à faire confiance à Dieu malgré les difficultés et à ne jamais perdre l'espérance. Du côté des jeunes, la joie était palpable au terme de cette rencontre nationale.
8: Et pour Kivili, du diocèse de Ngaoundéré, nos évêques ont beaucoup insisté sur la foi, sur l'engagement du jeune dans l'Église et aussi à nous inciter à ne pas nous décourager face aux situations de la vie, face à ce monde, car Jésus lui-même a vécu ce monde.
9: Tata M.J. Guichel, du diocèse de Bertois. Ce que j'ai retenu, c'est beaucoup plus l'évêque de Bafoussam lorsqu'il disait il faut toujours dire la vérité.
10: Tu prends moins de 16 ans. Du diocèse de Dumé à Bombang, ce que je peux retenir et ce que je peux transmettre, c'est que nous devons être ceux-là qui témoignent par nos actes, par notre vie de chaque jour, et pour affirmer que Jésus est celui-là avec qui nous pouvons avancer dans notre cheminement.
7: Les évêques du Cameroun ont envoyé les jeunes en mission, les invitant à ne pas devenir des esclaves du numérique, mais à apporter partout la chaleur fraternelle et l'espérance reçue durant ces journées nationales des jeunes à Bertois.
4: Enfin, en République démocratique du Congo, notre correspondant nous avait rendu compte de l'organisation des journées diocésaines des jeunes de l'archidiocèse de Bukavu. Elles se sont tenues du 23 au 26 juillet à la paroisse Saint-Mathias Mulumba à Bunpeta. La 19e édition des journées diocésaines des jeunes de Bukavu était placée sous le thème « Heureux les artisans de paix » car ils sont appelés fils de Dieu. Des détails nous ont été donnés par Jean-Baptiste Malengue.
11: Venu des 44 paroisses de l'archidiocèse de Bukavu, les jeunes logés par les familles dans les communautés ecclésiales vivantes de base étaient autour de 3500 selon les estimations du curé de la paroisse, l'abbé Séraphin Bakenga. Le prêtre missionnaire d'Afrique, Arsène Somda, a entretenu les jeunes sur jeunesse chrétienne, paix et transformation des conflits. Le bienheureux Floribert Bwanachoui a été donné en modèle d'artisan de paix par la vérité, l'intégrité et le service du bien commun. Le bureau diocésain des œuvres médicales s'est chargé de rappeler que la santé sexuelle et reproductive peut être un engagement des jeunes pour bâtir la paix dans la famille et dans la société. L'archevêque de Bukavu, Mgr François-Xavier Maroy, a rejoint les jeunes à la messe de clôture le dimanche 26 juillet. L'archevêque a invité les jeunes à poser des actes concrets de réconciliation et de service.
12: Dans quelques instants, l'actualité sociopolitique.
1: Au moins 72 personnes sont mortes en voulant rejoindre illégalement l'enclave espagnole de Ceuta sur le côte nord du Maroc, où des dizaines de milliers d'immigrants, majoritairement des jeunes marocains, certains adolescents ont contourné notamment à la nage le poste frontalier marocain, ont indiqué dimanche les autorités locales. Selon Madrid, la quasi-totalité des 60 000 personnes ayant franchi de force la frontière ont depuis été renvoyées au Maroc. Les combats qui ont opposé dans le nord de l'Éthiopie les forces fédérales aux rebelles du Front de libération du peuple du Tigré pendant plusieurs heures ont pris fin samedi, ont indiqué dimanche des sources locales et sécuritaires. Des affrontements armés au Tigré qui ont impliqué de l'artillerie lourde et des drones à Sererina, près de la frontière avec le Soudan, ont débuté samedi vers 6 heures et ont pris fin vers 17 heures à affirmé un membre du TPLF qui a requis l'anonymat. Et au Bénin, Julien Kandé Kansou, membre du principal parti d'opposition condamné en avril à 2 ans de prison, notamment pour incitation à la rébellion, a bénéficié d'une grâce présidentielle et est désormais libre de ses mouvements, a indiqué samedi son entourage. Très connu pour ses chroniques et poèmes quotidiens critiques du pouvoir, Julien Kandé Kansou avait été placé en détention provisoire le 12 juin 2025. Fin avril, il avait été condamné par la Cour de répression des infractions économiques et du terrorisme pour harcèlement par le biais des systèmes électroniques et incitation à la rébellion pour des publications sur les réseaux sociaux. À travers les numéros 17 et 18 de Magnifica Humanitas, le pape Léon XIV invite l'Église à relire les défis de notre temps à la lumière de l'Évangile. Dans le premier chapitre de son encyclique, il montre que la doctrine sociale de l'Église est un enseignement vivant appelé à se développer face aux réalités nouvelles, notamment celles liées à l'intelligence artificielle. Une évolution qui ne rompt pas avec la tradition, mais s'inscrit dans la fidélité au Christ et au service du bien commun. C'est ce qui se découvre à la lecture des numéros 17 et 18 de l'encyclique intitulée « Une pensée dynamique fidèle à l'Évangile ».
13: Dans ce chapitre, j'entends retracer de manière synthétique le cheminement par lequel la doctrine sociale de l'Église a pris forme dans le magistère récent des papes et du Concile Vatican II afin de mettre en lumière son caractère dynamique. À chaque époque, en effet, les res novae invitent cet enseignement à se confronter aux questions de l'histoire à la lumière de la vérité révélée. C'est pourquoi l'intelligence artificielle doit être comprise non pas comme un thème annexe ni comme une urgence à gérer, mais comme une transformation qui interpelle de l'intérieur les catégories de la doctrine sociale et en réclame un développement supplémentaire dans la fidélité à l'Évangile.
2: Cependant, ce parcours ne serait pas vraiment compréhensible si avant de nous attarder sur la contribution de chaque pape et sur les documents les plus importants, nous ne clarifions pas certaines convictions fondamentales concernant la manière dont l'Église s'inscrit dans l'histoire et se rapporte au monde. Sans cette précision, la doctrine sociale risquerait d'apparaître comme une ingérence indue dans les questions temporelles ou comme un code éthique externe à appliquer d'en haut. En réalité, elle émane d'une Église qui chemine avec l'humanité, reconnaît l'autonomie des réalités terrestres comme la distinction entre communauté ecclésiale et communauté politique, et précisément, pour cette raison, aspire à servir le bien commun.
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1: C'est donc par ici que nous mettons un point final à notre programme aujourd'hui. Merci de l'avoir suivi et à la prochaine.

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1: La rencontre du Christ est une expérience nourrissante qui comble véritablement la faim de l'humanité. Nous reviendrons sur l'Angélus du pape hier depuis la place Saint-Pierre. Léon XIV qui appelle à trouver une solution synonyme de paix, stabilité et justice à Ceuta. Les près de 60 000 personnes qui ont franchi de force la frontière espagnole la semaine dernière sont depuis rentrées au Maroc. Mais cet épisode polarise au sein de l'Union européenne. Correspondance depuis Bruxelles à suivre. Et puis dans notre dossier, analyse plus approfondie du chômage structurel qui touche la jeunesse marocaine et la pousse à l'exil. Dans ce journal également, escale aux États-Unis, Donald Trump annonce de nouvelles négociations avec l'Iran, faisant ainsi chuter les prix du pétrole ce matin. Et puis nous ferons le point sur la situation au Soudan après une nouvelle frappe meurtrière hier dans l'état du Darfour du Nord.
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1: Bonjour à tous. De retour à Rome après son congé estival à Castel Gandolfo, Léon XIV a prononcé la prière mariale de l'Angélus depuis la place Saint-Pierre hier. Commentant l'évangile extrait de Saint Matthieu, le pape est revenu sur les signes accomplis par Jésus qui restaure les sens altérés en vue de redonner un sens à la vie. Le compte-rendu de Cécile Mérieux.
3: Jésus ne se contente pas de redonner leur sens à ceux qui en sont privés, mais il donne du goût à nos sens, affirme Léon XIV depuis la fenêtre de ses appartements pontificaux romains. À la lumière de l'évangile des 5 pains et des 2 poissons, qui partageaient et rassasièrent toute une foule de personnes venues écouter Jésus, l'évêque de Rome souligne combien la rencontre du Christ est une expérience nourrissante, non pour le corps mais pour les âmes grâce au geste du partage de la parole. Paradoxalement, la partition des pains et poissons donne lieu à une multiplication des biens dont toute la foule peut profiter. Tous ont reçu et largement car il y a surabondance. Ce passage manifeste l'universalité du don de Dieu inépuisable. À l'opposé de ce geste d'amour providentiel, Léon XIV alerte contre les écueils dans lesquels les humains peuvent tomber.
4: L'accumulo e lo scarto invece.
3: L'accumulation et le gaspillage sont les deux faces d'un même mal, la cupidité. Cette maladie de l'âme nous fait perdre la raison, car elle nous enivre de richesses au point d'oublier ceux qui pleurent de faim et crient de soif. Le pape rappelle le devoir de sortir de l'individualisme pour se tourner vers ceux qui souffrent.

0: Continuer de prier pour la paix, pour la résolution diplomatique des conflits et pour les victimes des hostilités. Le pape a également souligné suivre avec inquiétude la situation alarmante en cours à Ceuta, assurant prier pour l'intercession de Notre-Dame d'Afrique pour que des solutions de paix, de stabilité et de justice soient trouvées. À Ceuta, la situation semble être revenue au calme après l'arrivée massive de migrants, pour la plupart marocains, en fin de semaine dernière. Ils étaient 60 000 selon Madrid, 40 000 selon Rabat. Les autorités marocaines sont sorties du silence hier pour la première fois depuis le début de la crise migratoire à ses frontières. Le ministère de l'Intérieur marocain fait état dans un communiqué de 11 morts identifiés lors de la traversée, bien en dessous des 72 décès annoncés par l'Espagne. Cette crise au nord de l'Afrique s'est muée en querelle diplomatique au niveau européen sur le sujet toujours très inflammable de la protection des frontières extérieures de l'Union européenne. Alors que la très grande majorité des migrants qui s'étaient introduits dans l'enclave sont retournés au Maroc, une réunion en visioconférence des ministres de l'Intérieur des 27 est prévue demain sous la houlette de l'Irlande qui assure en ce moment la présidence tournante de l'Union européenne. Depuis Bruxelles, les précisions de Jean-Jacques Herry.
1: D'un côté, une Espagne qui se sent isolée et en colère, critiquant l'égoïsme et la démagogie de certains pays européens sur la question migratoire. De l'autre, une ligne dure incarnée par l'Italie, qui dès vendredi a suspendu temporairement les règles de Schengen vis-à-vis du Royaume ibérique, avec le soutien de la Finlande et du Danemark. Entre les deux, les autres États ont pour la plupart proposé leur aide au chef du gouvernement espagnol, Pedro Sanchez, mais s'inquiètent eux aussi pour la protection des frontières extérieures de l'UE. Ainsi, la France et le Portugal, voisins de Madrid, ont décidé de renforcer leur contrôle aux frontières pour ce qui ressemble plus à un affichage qu'à une mesure réellement efficace, alors même que Ceuta se trouve de l'autre côté de la Méditerranée et que la présidente de la Commission, Ursula von der Leyen, assure qu'aucune personne n'a atteint l'Espagne continentale ou le reste de l'Union depuis l'enclave. Dans ce contexte, les discussions de demain devraient évoquer un renforcement du soutien à Frontex, l'agence européenne en charge des frontières, et l'efficacité de la coopération avec le Maroc aussi. Bref, le débat sur les flux migratoires reste brûlant au sein de l'Union. L'épisode de Ceuta faisant exploser la solidarité entre États membres et démontrant encore un peu plus l'influence croissante de la droite et de l'extrême droite dans le débat public européen. Jean-Jacques Herry, Bruxelles, pour Radio Vatican.
0: Donald Trump annonce la tenue de nouvelles discussions avec Téhéran ce lundi, 2 jours après la promesse de frappe sans précédent contre l'Iran. Le président états-unien semble adopter la même rhétorique imprévisible que lors des 3 premiers mois de la guerre, empêtré dans le conflit avec l'Iran et au plus bas dans les sondages. À 3 mois des élections de mi-mandat, Donald Trump cherche toujours une sortie diplomatique par le haut, Gwendal Lavina.
2: La chorégraphie est désormais connue. Le président fait ses annonces juste avant l'ouverture des marchés qui réagissent positivement en quelques secondes. Hier soir, Donald Trump a ainsi annoncé une reprise des négociations avec l'Iran dès cet après-midi sans donner davantage de détails. C'est un nouveau revirement car vendredi, le président américain promettait une attaque majeure contre l'Iran. Certains médias américains évoquaient même des frappes contre des centrales électriques menées conjointement avec Israël qui auraient pu avoir lieu dès ce week-end. Samedi, Donald Trump avait finalement annoncé qu'il renonçait en laissant entendre qu'il y avait des progrès sur le plan diplomatique et notamment à propos du détroit d'Ormuz. Téhéran a confirmé hier être proche d'un accord avec Oman sur le détroit. L'objectif affiché par les États-Unis est d'obtenir la réouverture du passage maritime à la circulation. Autre élément évoqué par Trump hier, ce qu'il appelle désormais la dénucléarisation de la République islamique qui serait aussi en bonne voie selon lui. Ces éventuelles négociations viendraient relancer le processus diplomatique grippé depuis la mi-juin et la signature d'un protocole d'accord entre Téhéran et Washington, dont le cessez-le-feu avait duré à peine 3 semaines. Gwendal Lavina, New York, Radio Vatican.
0: Cuba de nouveau confronté à une panne de courant généralisée, y compris à La Havane. La compagnie nationale d'électricité a signalé une déconnexion totale du système électrique national qui plonge le pays dans l'obscurité depuis hier soir. Pour rappel, Washington a imposé à l'île un blocus pétrolier, ce qui complique l'approvisionnement en carburant. Toujours pas de dialogue de paix en vue au Soudan. Au moins 35 personnes sont mortes hier dans une frappe de drone contre un tribunal coutumier du village de Gara El Zawaya dans l'état du Darfour du Nord. Au moment de l'attaque, des audiences étaient en cours. 4 chefs tribaux et 2 commandants des FSR, les forces de soutien rapide qui contrôlent la région, seraient parmi les victimes, selon l'ONG Emergency Lawyers. Les FSR accusent l'armée d'être à l'origine de l'attaque dans un conflit qui déchire le pays depuis 3 ans maintenant et que les Nations Unies qualifient de pire, de plus grave crise au monde. Les détails avec Jean-Charles Puzolu.
3: Entre 35 et 37 morts selon les sources, 50 de blessés. Le bilan de cette attaque vient s'ajouter aux 1 000 victimes de

0: drones enregistrés entre janvier et mai de cette année. Le conflit au Soudan, qui a débuté en 2023, a pris une nouvelle tournure avec les drones, de plus en plus utilisés ces derniers mois. Ces engins un peu coûteux sont à l'origine de 80% des victimes, selon les Nations Unies. En l'absence d'observateurs, il est difficile d'établir un bilan global des victimes après 3 ans de guerre. Selon le Centre d'études stratégiques et internationales, entre 150 000 et 400 000 personnes auraient perdu la vie, victimes de violences, de la faim ou du manque d'accès aux soins. La guerre civile a coupé le pays en deux. L'armée régulière contrôle le nord, l'est et le centre du Soudan, tandis que les rebelles des forces de soutien rapide ont consolidé leur emprise sur le Darfour, à l'ouest et certaines parties du sud. La semaine dernière, suite à la perte de contrôle d'un axe stratégique entre Khartoum, la capitale, et El Obeid, la plus grande ville de la région du Kordofan du sud, le chef des rebelles a annoncé à ses troupes qu'il les libérait de toute contrainte dans leur guerre contre l'armée. L'ONU a lancé une alerte rouge, craignant une catastrophe si les rebelles parvenaient à réimposer un blocus ou en cas d'offensive terrestre.
1: Jean-Charles Puzolu. Avant de passer à notre dossier, nous vous invitons, auditeurs et auditrices, à nous écrire pour nous faire part de vos retours. Vous pouvez les adresser à notre adresse mail français@vaticannews.va ou encore à notre page Instagram vaticannews-fr. Merci d'avance. Retour dans notre dossier sur les événements qui se sont déroulés à Ceuta la semaine dernière, lorsque 40 à 60 000 personnes sont entrées illégalement dans l'enclave espagnole. Si la quasi-totalité d'entre elles sont depuis retournées au Maroc, le flou demeure sur l'origine de ce débordement, vague spontanée ou opération orchestrée. Quoi qu'il en soit, l'Église espagnole, qui suit de près la situation, a lancé un appel pour que la gestion de l'urgence respecte la dignité des personnes. Ces candidats à l'exil sont en grande majorité des jeunes hommes, âgés de 15 à 25 ans, frappés de plein fouet par le chômage, une même jeunesse qui avait déjà fait entendre sa colère à l'automne dernier lors des manifestations du mouvement de la Gen Z 212. Pierre Vermeeren, professeur des universités à Paris 1, spécialiste de l'histoire des sociétés arabes et berbères contemporaines, nous en dit plus sur les aspirations de cette jeunesse, notamment celle de la région montagneuse du Rif, au nord du Maroc, frontalière à Ceuta.
2: C'est une des régions les plus pauvres du pays, bien qu'elle soit à l'origine pour l'essentiel du trafic de haschich avec l'Europe. Mais sa caractéristique, c'est une région d'émigration très ancienne, longtemps vers l'Algérie française et ensuite vers l'Europe. Pratiquement un Rifain sur deux habite en Europe, dans les grandes communautés qui se trouvent en Espagne, en France, en Belgique et aux Pays-Bas. Et donc, il y a une tradition migratoire. Or, depuis plusieurs années, une vingtaine d'années, les conditions de l'émigration vers l'Europe sont devenues beaucoup plus difficiles. Et donc, ce genre de jeunes gens, vu leur profil, n'ont pas fait des études dans les lycées français de Rabat ou de Casablanca. Ils ne sont pas étudiants probablement en médecine, etc. Et donc, c'est très difficile pour eux d'émigrer vers la France alors qu'ils savent très bien que leurs oncles ou leurs cousins vivent en Europe. Donc, je pense qu'il y a une appétence d'autant plus grande que c'est une région de très forte émigration historique qui n'est plus possible aujourd'hui. Et vu les demandes liées au visa Schengen, ils n'ont pratiquement aucune chance de pouvoir émigrer. Donc, l'inactivité, évidemment, de cette jeunesse qui est souvent allée à l'école, plus ou moins loin, parfois même des études supérieures. Et ça, évidemment, c'est un problème structurel ancien et profond.
1: Comment explique-t-on la gravité de la crise socio-économique actuelle qui touche les jeunes ?
2: Il y a un sous-emploi gigantesque depuis les années 80. C'est très simple, c'est le contre-coup de la croissance démographique très brutale qui n'a pas été accompagnée d'une croissance économique. C'est-à-dire que l'agriculture emploie de moins en moins de monde. En plus, en période de sécheresse caractérisée comme ces dernières années, les choses s'aggravent. Bien sûr, les emplois administratifs sont pourvus. Il y a 3-4 millions d'emplois industriels dans un pays de 100 millions d'habitants et il faudrait 20 millions d'emplois industriels pour que la machine tourne normalement. Et elle ne tourne pas. Elle ne tourne pas. Donc, sous-production, niveau de consommation très faible et pauvreté de masse. Hein. C'est un problème structurel qu'on redécouvre régulièrement quand il y a des émeutes, des violences, des traversées de frontières. Mais rien ne change, si vous voulez, structurellement depuis longtemps.
1: Lors du discours du trône de Mohamed VI la semaine dernière, le roi du Maroc a insisté sur l'importance de renforcer sa puissance industrielle. C'est là que se joue l'avenir du pays.
2: Le roi du Maroc et ses conseillers sont tout à fait conscients que la seule solution, c'est l'industrie. C'est le seul moyen, si vous voulez, de donner de l'emploi de manière structurelle, durable, avec des revenus décents pour faire vivre des millions de familles. C'est l'industrie. Donc, ils essayent à tout prix de faire venir ces investissements industriels. Encore une fois, l'Europe, qui a besoin d'une production, sous-traite l'essentiel de ses productions en Asie. Ces emplois industriels, ils sont partis en Chine. Et du coup, la situation ne change pas au Maghreb. Et malgré la volonté, le volontarisme, vous pouvez faire ce que vous voulez. Tant qu'il n'y a pas d'emploi industriel, on restera dans cette situation.
1: Quel est donc le rôle et la responsabilité de l'Europe dans le développement industriel au Maghreb ?
2: Il n'y a pas d'autonomie, si vous voulez, du système économique maghrébin par rapport à l'Europe. Il est à la fois trop proche, trop lié pour qu'il puisse se développer. Donc, il y a une responsabilité de l'Europe. Je ne dis pas qu'elle est responsable de la situation au Maghreb, bien évidemment, parce que les dirigeants locaux ont leur part. Mais il n'y aura pas de solution, si vous voulez, sans l'Europe en Afrique du Nord. Et comme c'est une proximité immédiate, il faudra longtemps. On a résolu le problème en permettant une immigration de masse vers l'Europe. Aujourd'hui, c'est fini. Et donc, aujourd'hui, il faudrait des créations d'emplois dans cette région.
1: Pierre Vermeyren, professeur des universités à Paris 1 et auteur de l'ouvrage Le Maroc en 100 questions aux éditions Talendier, était ce matin l'invité de Radio Vatican. C'est la fin de ce journal. Retour de l'actualité en langue française à partir de 13h, heure de Rome. J'aurai l'immense plaisir de vous y retrouver. D'ici là, une très belle matinée à toutes et à tous.

0: Le pape appelle à trouver des solutions de paix à Ceuta. Si la situation est revenue au calme dans le territoire espagnol, les migrants épuisés amenés au Maroc, l'église locale tente leur porte secours. Témoignage d'archevêque Tanger au début de ce journal. Ces personnes vont avoir gagné leur pays. Ministres de l'Intérieur des 27 ont convoqué demain une réunion d'urgence. Madrid dénonce le manque de solidarité de certains pays européens. Correspondance depuis Bruxelles à suivre. Et puis l'ombre d'une nouvelle guerre plane en Éthiopie dans la région du Tigré qui entraîne dans ses combats le Soudan voisin, déjà déchiré par 3 ans de conflit. Nous ferons le point sur la situation à la fin de ce journal.
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0: Bonjour à tous. Léon XIV appelle à trouver des solutions de paix, de stabilité et de justice à Ceuta. Côté espagnol, la situation semble être revenue au calme, 3 jours après l'arrivée de quelques 60 000 personnes en provenance du Maroc dans l'enclave. Côté marocain, en revanche, certaines sont toujours sans nouvelles de leurs proches. Si les autorités espagnoles assurent que tous ces candidats à l'exil sont rentrés au pays, plusieurs familles restent sans nouvelles et craignent que leurs proches soient décédés lors de la traversée. Le bilan est de 11 morts selon Rabat, 72

0: selon Madrid, sans compter les dizaines de milliers de migrants qui reviennent affamés et épuisés. Sur place, l'Église s'organise pour les aider, comme nous l'explique Monseigneur Emilio Rocha Grande, l'archevêque de Tanger.
1: Cette crise migratoire qui nous a vraiment pris par surprise nous a empêchés d'apporter une réponse adéquate, car 10 000, 20 000 personnes sont arrivées d'un seul coup. Elles n'avaient aucune envie de rester ici, mais voulaient simplement traverser. Nous leur avons donc fourni l'aide la plus élémentaire, de l'eau et de la nourriture, mais seulement dans la mesure de nos moyens.
2: Et maintenant, même dans le moment actuel, où tant de familles se trouvent à
1: Et aujourd'hui encore, tant de familles se retrouvent à Fidnec, aux confins, à attendre à la frontière avec Ceuta pour avoir des nouvelles de leurs proches qui sont en train de rentrer. Pour certains, elles n'ont eu aucune nouvelle. Elles ne savent pas s'ils sont morts ou vivants, comment vont-ils. Là aussi, il y a donc un accueil et un soutien à ces familles qui traversent cette épreuve. Mais la crise a été si grave en si peu de temps que les moyens que nous mettons à leur disposition sont limités. Sur place, il y a une communauté de missionnaires xaviériens, mais nous n'avons pas de paroisse là-bas, car il n'y a pas de communauté chrétienne stable. Il y a donc une présence parmi les musulmans de ces missionnaires xaviériens qui font de leur mieux tout en tenant compte de notre situation précaire également.
0: Des propos recueillis par Augustine Astin. Cette crise humanitaire au nord du Maroc est suivie de très près par l'Union européenne. Alors que la très grande majorité des migrants qui s'étaient introduits dans l'enclave espagnole sont retournés au Maroc, une réunion en visioconférence des ministres de l'Intérieur des 27 est prévue demain, sous la houlette de l'Irlande, qui assure en ce moment la présidence tournante de l'Union européenne. Madrid dénonce le manque de solidarité de la part de plusieurs pays européens. Depuis Bruxelles, les précisions de Jean-Jacques Herry.
3: D'un côté, une Espagne qui se sent isolée et en colère, critiquant l'égoïsme et la démagogie de certains pays européens sur la question migratoire. De l'autre, une ligne dure incarnée par l'Italie, qui dès vendredi a suspendu temporairement les règles de Schengen vis-à-vis du royaume ibérique, avec le soutien de la Finlande et du Danemark. Entre les deux, les autres États ont pour la plupart proposé leur aide au chef du gouvernement espagnol, Pedro Sanchez, mais s'inquiètent eux aussi pour la protection des frontières extérieures de l'UE. Ainsi, la France et le Portugal, voisins de Madrid, ont décidé de renforcer leur contrôle aux frontières pour ce qui ressemble plus à un affichage qu'à une mesure réellement efficace, alors même que Ceuta se trouve de l'autre côté de la Méditerranée et que la présidente de la commission, Ursula von der Leyen, assure qu'aucune personne n'a atteint l'Espagne continentale ou le reste de l'Union depuis l'enclave. Dans ce contexte, les discussions de demain devraient évoquer un renforcement du soutien à Frontex, l'agence européenne en charge des frontières, et l'efficacité de la coopération avec le Maroc aussi. Bref, le débat sur les flux migratoires reste brûlant au sein de l'Union, l'épisode de Ceuta faisant exploser la solidarité entre États membres et démontrant encore un peu plus l'influence croissante de la droite et de l'extrême droite dans le débat public européen. Jean-Jacques Herry, Bruxelles, pour Radio Vatican.
0: Madrid également critiqué de l'autre côté de l'Atlantique. Donald Trump et son allié argentin Javier Milei se sont tous deux emparés des images de Ceuta pour défendre leur politique anti-immigration et attaquer leur adversaire de gauche. Hasard du calendrier, jeudi dernier, le président argentin a publié un décret interdisant à l'avenir l'entrée ou rendant passible d'expulsion les étrangers qui auraient diffusé des messages de haine, oralement ou par écrit, contre le peuple argentin. Javier Milei a justifié une telle mesure par les récentes manifestations d'hostilité contre les Argentins, notamment après la Coupe du Monde de football. Depuis sa prison à New York, le président déchu Nicolas Maduro salue sur son compte Telegram les discussions politiques en cours au Venezuela. Le dialogue entre le pouvoir par intérim depuis 7 mois et l'opposition doit finalement commencer en présentiel cette semaine sous supervision américaine. Donald Trump annonçait vendredi dernier un accord sur le désarmement du Hamas dans la bande de Gaza. Le mouvement islamiste avait ensuite confirmé avoir accepté la remise de ses armes à un comité palestinien de gouvernance en cours de création. Mais Israël n'avait jusqu'alors pas réagi. Ce lundi, le bureau du Premier ministre israélien déclare avoir fait part à Washington de ses inquiétudes concernant ce plan de paix. Accord ou non, les frappes israéliennes se poursuivent sur Gaza. Elles ont fait 13 morts ce week-end à travers l'enclave palestinienne, rapporte la défense civile. Téhéran contredit Washington. Nous ne négocions pas avec les États-Unis, assure la diplomatie iranienne, décrédibilisant ainsi les propos de Donald Trump. Le président états-unien avait affirmé hier que des pourparlers étaient prévus cet après-midi. Le porte-parole du ministère des Affaires étrangères iranien a en revanche annoncé des négociations avec Oman pour sécuriser un passage dans le détroit d'Ormuz. En Éthiopie, la menace d'une nouvelle guerre semble se rapprocher dans la région du Tigré, au nord du pays. Vendredi et samedi dernier, des combats ont fait des centaines de déplacés, tandis que des missiles ont été lancés sur les camps de réfugiés au Soudan voisin. Les précisions d'Augustine Passy.
4: La commission soudanaise des réfugiés dénonce dans un communiqué daté du 3 août la chute d'obus dans les camps de réfugiés qui accueillent toujours des milliers d'Éthiopiens. Malgré la fin de la guerre au Tigré en novembre 2022, la paix n'a en effet jamais été pleinement rétablie dans cette région éthiopienne frontalière avec le Soudan et l'Érythrée. De larges pans de ce territoire demeurent occupés, en particulier l'ouest revendiqué à la fois par le Tigré et par la région voisine de l'Amara. C'est précisément dans cette zone que des combats ont éclaté vendredi 31 juillet et samedi 1er août entre l'armée éthiopienne et les forces de défense du Tigré. Ces affrontements ont fait des centaines de nouveaux déplacés. C'est dans ce contexte que des missiles ont visé les camps soudanais, faisant plusieurs morts et blessés, toujours selon la Commission soudanaise des réfugiés. Le gouvernement éthiopien accuse régulièrement les camps de réfugiés au Soudan de servir de base arrière aux rebelles tigréens. De leur côté, les autorités soudanaises pro-armées, en guerre contre les forces de soutien rapide depuis plus de 3 ans, soupçonne Addis Abeba de soutenir ses paramilitaires soudanais. Augustine Passy pour Radio Vatican.
0: Et toujours pas de dialogue de paix en vue au Soudan. Au moins 35 personnes sont mortes hier dans une frappe de drone contre un tribunal coutumier du village de Gara al-Zawaya, dans l'état du Darfour du Nord. Au moment de l'attaque, des audiences étaient en cours. 4 chefs tribaux et 2 commandants des FSR qui contrôlent la région seraient parmi les victimes. Les FSR accusent l'armée d'être à l'origine de l'attaque dans un conflit que les Nations Unies qualifient de plus grave crise au monde. Les détails avec Jean-Charles Puzolu.
5: Entre 35 et 37 morts selon les sources, une cinquantaine de blessés. Le bilan de cette attaque vient s'ajouter aux 1000 victimes de drones enregistrées entre janvier et mai de cette année. Le conflit au Soudan, qui a débuté en 2023, a pris une nouvelle tournure avec les drones, de plus en plus utilisés ces derniers mois. Ces engins un peu coûteux sont à l'origine de 80% des victimes, selon les Nations Unies. En l'absence d'observateurs, il est difficile d'établir un bilan global des victimes après 3 ans de guerre. Selon le Centre d'études stratégiques et internationales, entre 150 000 et 400 000 personnes auraient perdu la vie, victimes de violences, de la faim ou du manque d'accès aux soins. La guerre civile a coupé le pays en deux. L'armée régulière contrôle le nord, l'est et le centre du Soudan, tandis que les rebelles des forces de soutien rapide ont consolidé leur emprise sur le Darfour, à l'ouest et certaines parties du sud. La semaine dernière, suite à la perte de contrôle d'un axe stratégique entre Khartoum, la capitale, et El Obeid, la plus grande ville de la région du Kordofan du sud, le chef des rebelles a annoncé à ses troupes qu'il les libérait de toute contrainte dans leur guerre contre l'armée. L'ONU a lancé une alerte rouge, craignant une catastrophe si les rebelles parvenaient à réimposer un blocus ou en cas d'offensive terrestre.
0: Et puis dans un an, jour pour jour, débuteront les Journées mondiales de la jeunesse à Séoul. L'hymne officiel vient tout juste d'être dévoilé. Il sera bien sûr à découvrir sur notre site internet vaticannews.va. Avant de se quitter, nous vous invitons, chers auditeurs, à nous écrire à l'adresse mail français@vaticannews.va pour nous partager vos retours et vos envies. Nous vous lirons avec grand plaisir. C'est la fin de ce journal. Retour de l'actualité en langue française demain matin, 8h30, heure de Rome. D'ici là, une très belle après-midi à toutes et à tous.

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1: Amis auditeurs, vous êtes à l'écoute de Radio Vatican. Bienvenue à l'écoute de ce programme. À l'occasion de la clôture des 7e journées de la jeunesse de l'Équateur, ce dimanche, le pape Léon XIV a envoyé un message vidéo aux participants, les invitant à se laisser transformer par l'amour du Christ et à écouter son appel. Les détails dans cette émission. Et le pape se rendra à Assise ce jeudi 6 août, où il présidera une messe à la basilique Sainte-Marie des Anges à l'occasion de la clôture du rassemblement des jeunes franciscains venus de divers contrées du monde. Après l'actualité sociale et politique sur le continent, vous écouterez le père César Vietorek de la Société des Missions Africaines. Il est aumônier du sanctuaire Notre-Dame de Fatima de Lisongo en Centrafrique. À tous et à chacun, bonne condition d'écoute.
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1: Et comme annoncé dans les titres, le pape a envoyé un message vidéo dimanche aux participants à la 7e Journée nationale de la jeunesse de l'Équateur. À l'occasion de la clôture de cette journée qui s'est déroulée à Ibéra du 31 juillet au 2 août, le souverain pontife les invite à se laisser transformer par l'amour du Christ et à écouter son appel. Les précisions de Françoise Niamien.
2: L'Église a besoin de votre joie, de votre courage et de votre témoignage pour que beaucoup d'autres puissent rencontrer le Christ. C'est l'appel du pape Léon XIV adressé dans un message vidéo aux milliers de jeunes équatoriens qui ont clôturé dimanche leur rassemblement national. Le pape les a également invités à devenir des promoteurs du pardon, de la réconciliation et de la paix. Reprenons la devise de ces journées nationales des jeunes, « Prenez courage, j'ai vaincu le monde », le souverain pontife les a exhortés à écouter l'appel du Seigneur et à le suivre avec détermination. Pour Léon XIV, la rencontre avec Jésus-Christ comble le cœur de joie et nous donne la force d'être témoins de son amour et de sa miséricorde. Cette rencontre, a-t-il soutenu, permet aux jeunes de transformer le monde par le pardon, la réconciliation et la paix. En conclusion, le Saint-Père a confié tous les jeunes de l'Équateur à Notre-Dame de la Présentation, souhaitant que la Vierge Marie soit pour eux le modèle pour vivre pleinement l'Évangile et répondre généreusement au projet de Dieu sur leur vie.
1: Merci Françoise. Et à Assise, des milliers de jeunes se réunissent du 3 au 6 août pour la rencontre franciscaine Go Franciscan Young Meeting. Le point d'orgue de l'événement est la visite du pape Léon XIV le jeudi 6 août, qui présidera une messe à la basilique Sainte-Marie des Anges. Les organisateurs espèrent que le pape Léon XIV encouragera les jeunes à ne jamais renoncer à leurs rêves et à vivre de grandes choses. Une invitation à s'inspirer de saint François d'Assise pour vivre une foi porteuse d'espérance et d'engagement. Retour sur les événements qui se sont déroulés à Ceuta la semaine dernière, lorsque 40 à 60 000 personnes sont entrées illégalement dans l'enclave espagnole. Si la quasi-totalité d'entre elles sont depuis retournées au Maroc, le flou demeure sur l'origine de ces débordements. Pierre Vermerin, professeur des universités à Paris 1, spécialiste de l'histoire des sociétés arabes et berbères contemporaines, nous en dit plus sur l'aspiration de cette jeunesse, notamment celle de la région montagneuse du Rif au nord du Maroc, frontalière à Ceuta.
3: C'est une des régions les plus pauvres du pays, bien qu'elle soit à l'origine pour l'essentiel du trafic de haschich avec l'Europe. Mais sa caractéristique, c'est une région d'émigration très ancienne, longtemps vers l'Algérie française et ensuite vers l'Europe. Pratiquement un Rifain sur deux habite en Europe, dans les grandes communautés qui se trouvent en Espagne, en France, en Belgique et aux Pays-Bas. Et donc, il y a une tradition migratoire. Or, depuis plusieurs années, enfin depuis en gros une vingtaine d'années, les conditions de l'émigration vers l'Europe sont devenues beaucoup plus difficiles. Donc, l'inactivité, évidemment, de cette jeunesse qui est souvent allée à l'école, plus ou moins loin, parfois même des études supérieures. Et ça, évidemment, c'est un problème structurel ancien et profond.
4: Comment explique-t-on la gravité de la crise socio-économique actuelle qui touche les jeunes ?
3: Il y a un sous-emploi gigantesque depuis les années 80. C'est très simple, c'est le contre-coup de la croissance démographique très brutale qui n'a pas été accompagnée d'une croissance économique. C'est-à-dire que l'agriculture emploie de moins en moins de monde, en plus en période de sécheresse caractérisée comme ces dernières années, les choses s'aggravent. Bien sûr, les emplois administratifs sont pourvus. Il y a 3-4 millions d'emplois industriels dans un pays de 100 millions d'habitants et il faudrait 20 millions d'emplois industriels pour que la machine tourne normalement. Et elle ne tourne pas. Elle ne tourne pas. Donc, sous-production, niveau de consommation très faible et pauvreté de masse, hein. C'est un problème structurel qu'on redécouvre régulièrement quand il y a des émeutes, des violences, des traversées de frontières, mais rien ne change, si vous voulez, structurellement depuis longtemps.
4: Lors du discours du trône de Mohamed VI la semaine dernière, le roi du Maroc a insisté sur l'importance de renforcer sa puissance industrielle. C'est là que se joue l'avenir du pays.
3: Le roi du Maroc et ses conseillers, sont tout à fait conscients que la seule solution, c'est l'industrie. C'est le seul moyen, si vous voulez, de donner de l'emploi, de manière structurelle, durable, avec des revenus décents pour faire vivre des millions de familles. C'est l'industrie. Donc ils essayent à tout prix de faire venir ces investissements industriels. Encore une fois, l'Europe, qui a besoin d'une production, sous-traite l'essentiel de ses productions en Asie. Ces emplois industriels, ils sont partis en Chine. Et du coup, la situation ne change pas au Maghreb. Et malgré la volonté, le volontarisme, vous pouvez faire ce que vous voulez. Tant qu'il n'y a pas d'emploi industriel, on restera dans cette situation.
1: Pierre Vermerin, professeur des universités à Paris, un propos recueilli par Alexandra Sirgan.
5: Dans quelques instants, l'actualité sociopolitique.
1: Et toujours pas de dialogue de paix en vue au Soudan. Au moins 35 personnes sont mortes dimanche dans une frappe de drone contre le tribunal coutumier du village de Gara al-Zawiya dans l'état du Darfour Nord. Au moment de l'attaque, des audiences étaient en cours. Les SFR accusent l'armée d'être à l'origine de cette attaque dans un conflit qui déchire le pays depuis 3 ans et que les Nations Unies qualifient de plus grave crise du monde. Les détails avec Jean-Charles Pucholu.
6: Entre 35 et 37 morts selon les sources, une cinquantaine de blessés. Le bilan de cette attaque vient s'ajouter aux 1000 victimes de drones enregistrées entre janvier et mai de cette année. Le conflit au Soudan, qui a débuté en 2023, a pris une nouvelle tournure avec les drones, de plus en plus utilisés ces derniers mois. Ces engins un peu coûteux sont à l'origine de 80% des victimes, selon les Nations Unies. En l'absence d'observateurs, il est difficile d'établir un bilan global des victimes après 3 ans de guerre. Selon le Centre d'études stratégiques et internationales, entre 150 000 et 400 000 personnes auraient perdu la vie, victimes de violences, de la faim ou du manque d'accès aux soins. La guerre civile a coupé le pays en deux. L'armée régulière contrôle le nord, l'est et le centre du Soudan, tandis que les rebelles des forces de soutien rapide ont consolidé leur emprise sur le Darfour, à l'ouest et certaines parties du sud. La semaine dernière, suite à la perte de contrôle d'un axe stratégique entre Khartoum, la capitale, et El Obeid, la plus grande ville de la région du Kordofan du sud, le chef des rebelles a annoncé à ses troupes qu'il les libérait de toute contrainte dans leur guerre contre l'armée. L'ONU a lancé une alerte rouge, craignant une catastrophe si les rebelles parvenaient à réimposer un blocus ou un cas d'offensive terrestre.
1: Au moins 32 personnes, dont des enfants, ont été enlevées par des hommes armés lors de l'attaque ce week-end d'un village de l'état de Zamfara dans le nord-est du Nigeria, ont indiqué lundi des sources locales. Les enlèvements sont devenus une source majeure de revenus pour les groupes armés au Nigeria, qu'il s'agisse des djihadistes présents principalement dans le nord-est ou des gangs criminels surnommés localement bandits, actifs dans le nord-ouest et le centre du pays. Un ressortissant suisse et un militaire centrafricain ont été tués dans une attaque jeudi au nord de Bangui, la capitale de la Centrafrique, ont indiqué jeudi des sources militaires. Les corps ont été rapatriés à Bangui et la justice centrafricaine va ouvrir une enquête pour déterminer les circonstances et poursuivre les auteurs de cette attaque, selon cette même source. Et un séisme a secoué la capitale égyptienne, le Caire, lundi aux premières heures à 3 heures heure locale, à un peu plus d'une centaine de kilomètres à l'est de la ville et à 41 kilomètres au nord-ouest de Suez, selon l'Institut géologique américain USGS, évaluant sa magnitude à 5.0. L'Institut national d'astronomie et la géophysique égyptien a ajouté que les habitants d'Alexandrie, au nord-ouest du Caire, sur la Méditerranée, l'avaient également localement ressenti. Aucun dégât ni victime n'a été recensé dans l'immédiat, selon le ministre de la Santé et le Croissant Rouge égyptien. Depuis le 8e siècle, le mois d'août, dans la tradition catholique, est particulièrement consacré à la Vierge Marie. Ce mois est marqué par la solennité de l'Assomption le 15 août avec l'organisation de plusieurs pèlerinages dans les sanctuaires mariaux. Le sanctuaire Notre-Dame de Fatima de Lissombo en République centrafricaine ne reste pas en reste. Je vous propose d'aller à la découverte de l'histoire de ce sanctuaire créé en 2017 avec le père aumônier César Viesorek de la Société des missions africaines ESMA.
7: Aujourd'hui, l'ouverture était faite par le message du Caster pour le culte des vins et la discipline des sacrements. Le prophète lui-même, le cardinal Arthur Roche, nous a adressé un message pour souligner que le Saint-Siège suit de près les travaux menés ici à Jérusalem. Il a insisté sur le fait que l'inculturation liturgique trouve son fondement dans le mystère de l'incarnation du Verbe éternel et que par les célébrations liturgiques, l'échange mystérieux inauguré par l'incarnation continue de porter du fruit dans la vie de l'Église. Il a souligné beaucoup de points, mais les points principaux qu'il a soulignés, l'inculturation ne doit pas engendrer de nouveaux rites, mais demeurer au centre sur le rite romain. Et il a également souligné que nul n'a le pouvoir de modifier le message que le rite romain souhaite transmettre à l'Église universelle. Il a conclu que le processus d'inculturation exige du temps, d'études et de prières, de l'expérimentation et de l'évaluation. Et il ne saurait être improvisé ni imposé à tout instant. Et le Congrès a ensuite entendu l'intervention du président du CHEAM et le cardinal Claudelin Ambongo, l'archevêque de Kinshasa, dont la fonction n'est guère différente de celle du préfet et du dicaster pour le culte des vins et la discipline des sacrements. Il a insisté beaucoup, avant tout, sur le fait que l'incarnation est un processus continu, initié par nos prédécesseurs, que nous devons poursuivre dans cette voie. Il a mis en garde les liturgiques africains et présents contre le risque d'inculturation qui change le mystère de notre salut. Il a également souligné que les fidèles ne trouvent pas l'épanouissement spirituel lors des célébrations liturgiques. Ils pourraient se tourner vers d'autres idoles et pratiquer le syncrétisme. Il a donc exhorté les participants au congrès de redoubler d'efforts pour concrétiser la vision du CHEAM qui est de 2025 à 2050 axée sur le discernement dans l'inculturation. Et après lui, le premier présentateur, c'était le père docteur Josaphat Iwasukundi Mbindule, qui a présenté une communication intitulée « L'inculturation liturgique en Afrique, orthopraxie et perspective ». Il a souligné que la liturgie est le point de la rencontre entre le premier, la pierre humaine et la présence divine, et qu'elle doit être célébrée de manière que chaque personne dans sa culture renforce sa foi de façon intelligible pour vivre pleinement dans sa vie chrétienne. Malgré la diversité des cultes, l'Église ne s'identifie à aucune d'entre elles. Et l'événement du salut du Christ doit être célébré pour le salut de tous ceux qui se trouvent aux quatre coins du monde.
1: Père César Viesorek de la Société des missions africaines aumônier du sanctuaire Notre-Dame de Fatima de Lissongo en Centrafrique. Il répondait aux questions de Françoise Niamia.
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1: C'est donc par ici que nous mettons un point final à notre programme aujourd'hui avec l'hymne des Journées mondiales de la jeunesse qui se dérouleront à Séoul, en Corée du Sud, que les organisateurs ont publié ce lundi. Merci de nous avoir suivis et à la prochaine.

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1: Amis auditeurs, vous êtes à l'écoute de Radio Vatican. Bienvenue à l'écoute de ce programme. À l'occasion de la clôture des 7e journée de la jeunesse de l'Équateur, ce dimanche, le pape Léon XIV a envoyé un message vidéo aux participants, les invitant à se laisser transformer par l'amour du Christ et à écouter son appel. Les détails dans cette émission. Et le pape se rendra à Assise ce jeudi 6 août, où il présidera une messe à la basilique Sainte-Marie des Anges à l'occasion de la clôture du rassemblement des jeunes franciscains venus de divers contrées du monde. Après l'actualité sociale et politique sur le continent, vous écouterez le père César Vietorek de la Société des Missions Africaines. Il est aumônier du sanctuaire Notre-Dame de Fatima de Lisongo en Centrafrique. À tous et à chacun, bonne condition d'écoute.
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1: Et comme annoncé dans les titres, le pape a envoyé un message vidéo dimanche aux participants à la 7e journée nationale de la jeunesse de l'Équateur. À l'occasion de la clôture de cette journée qui s'est déroulée à Ibéra du 31 juillet au 2 août, le souverain pontife les invite à se laisser transformer par l'amour du Christ et à écouter son appel. Les précisions de Françoise Niamien.
2: L'Église a besoin de votre joie, de votre courage et de votre témoignage pour que beaucoup d'autres puissent rencontrer le Christ. C'est l'appel du pape Léon XIV, adressé dans un message vidéo aux milliers de jeunes équatoriens qui ont clôturé dimanche leur rassemblement national. Le pape les a également invités à devenir des promoteurs du pardon, de la réconciliation et de la paix. Reprenons la devise de ces journées nationales des jeunes, « Prenez courage, j'ai vaincu le monde ». Le souverain pontife les a exhortés à écouter l'appel du Seigneur et à le suivre avec détermination. Pour Léon XIV, la rencontre avec Jésus-Christ comble le cœur de joie et nous donne la force d'être témoins de son amour et de sa miséricorde. Cette rencontre, a-t-il soutenu, permet aux jeunes de transformer le monde par le pardon, la réconciliation et la paix. En conclusion, le Saint-Père a confié tous les jeunes de l'Équateur à Notre-Dame de la Présentation, souhaitant que la Vierge Marie soit pour eux le modèle pour vivre pleinement l'Évangile et répondre généreusement au projet de Dieu sur leur vie.
1: Merci Françoise. Et à Assise, des milliers de jeunes se réunissent du 3 au 6 août pour la rencontre franciscaine Go Franciscan Young Meeting. Le point d'orgue de l'événement est la visite du pape Léon XIV le jeudi 6 août, qui présidera une messe à la basilique Sainte-Marie des Anges. Les organisateurs espèrent que le pape Léon XIV encouragera les jeunes à ne jamais renoncer à leurs rêves et à vivre de grandes choses. Une invitation à s'inspirer de Saint François d'Assise pour vivre une foi porteuse d'espérance et d'engagement. Retour sur les événements qui se sont déroulés à Ceuta la semaine dernière, lorsque 40 à 60 000 personnes sont entrées illégalement dans l'enclave espagnole. Si la quasi-totalité d'entre elles sont depuis retournées au Maroc, le flou demeure sur l'origine de ces débordements. Pierre Vermerin, professeur des universités à Paris 1, spécialiste de l'histoire des sociétés arabes et berbères contemporaines, nous en dit plus sur l'aspiration de cette jeunesse, notamment celle de la région montagneuse du Rif au nord du Maroc, frontalière à Ceuta.
3: C'est une des régions les plus pauvres du pays, bien qu'elle soit à l'origine pour l'essentiel du trafic de haschich avec l'Europe. Mais sa caractéristique, c'est une région d'émigration très ancienne, longtemps vers l'Algérie française et ensuite vers l'Europe. Pratiquement un Rifain sur deux habite en Europe, dans les grandes communautés qui se trouvent en Espagne, en France, en Belgique et aux Pays-Bas. Et donc, il y a une tradition migratoire. Or, depuis plusieurs années, une vingtaine d'années, les conditions de l'émigration vers l'Europe sont devenues beaucoup plus difficiles. Donc, l'inactivité, évidemment, de cette jeunesse qui est souvent allée à l'école, plus ou moins loin, parfois même des études supérieures. Et ça, évidemment, c'est un problème structurel ancien et profond.
4: Comment explique-t-on la gravité de la crise socio-économique actuelle qui touche les jeunes ?
3: Il y a un sous-emploi gigantesque depuis les années 80. C'est très simple, c'est le contre-coup de la croissance démographique très brutale qui n'a pas été accompagnée d'une croissance économique. C'est-à-dire que l'agriculture emploie de moins en moins de monde, en plus en période de sécheresse caractérisée comme ces dernières années, les choses s'aggravent. Bien sûr, les emplois administratifs sont pourvus. Il y a 3-4 millions d'emplois industriels dans un pays de 100 millions d'habitants et il faudrait 20 millions d'emplois industriels pour que la machine tourne normalement. Et elle ne tourne pas. Elle ne tourne pas. Donc, sous-production, niveau de consommation très faible et pauvreté de masse. Hein. C'est un problème structurel qu'on redécouvre régulièrement quand il y a des émeutes, des violences, des traversées de frontières. Mais rien ne change, si vous voulez, structurellement depuis longtemps.
4: Lors du discours du trône de Mohamed VI la semaine dernière, le roi du Maroc a insisté sur l'importance de renforcer sa puissance industrielle. C'est là que se joue l'avenir du pays.
3: Le roi du Maroc et ses conseillers sont tout à fait conscients que la seule solution, c'est l'industrie. C'est le seul moyen, si vous voulez, de donner de l'emploi de manière structurelle, durable, avec des revenus décents pour faire vivre des millions de familles. C'est l'industrie. Donc, ils essayent à tout prix de faire venir ces investissements industriels. Encore une fois, l'Europe, qui a besoin d'une production, sous-traite l'essentiel de ses productions en Asie. Ces emplois industriels, ils sont partis en Chine. Et du coup, la situation ne change pas au Maghreb. Et malgré la volonté, le volontarisme, vous pouvez faire ce que vous voulez. Tant qu'il n'y a pas d'emploi industriel, on restera dans cette situation.
1: Pierre Vermerin, professeur des universités à Paris, un propos recueilli par Alexandra Sirgan.
5: Dans quelques instants, l'actualité sociopolitique.
1: Et toujours pas de dialogue de paix en vue au Soudan. Au moins 35 personnes sont mortes dimanche dans une frappe de drone contre le tribunal coutumier du village de Gara al-Zawiya dans l'état du Darfour Nord. Au moment de l'attaque, des audiences étaient en cours. Les SFR accusent l'armée d'être à l'origine de cette attaque dans un conflit qui déchire le pays depuis 3 ans et que les Nations Unies qualifient de plus grave crise du monde. Les détails avec Jean-Charles Pucholu.
6: Entre 35 et 37 morts selon les sources, une cinquantaine de blessés. Le bilan de cette attaque vient s'ajouter aux 1000 victimes de drones enregistrées entre janvier et mai de cette année. Le conflit au Soudan, qui a débuté en 2023, a pris une nouvelle tournure avec les drones, de plus en plus utilisés ces derniers mois. Ces engins un peu coûteux sont à l'origine de 80% des victimes, selon les Nations Unies. En l'absence d'observateurs, il est difficile d'établir un bilan global des victimes après 3 ans de guerre. Selon le Centre d'études stratégiques et internationales, entre 150 000 et 400 000 personnes auraient perdu la vie, victimes de violences, de la faim ou du manque d'accès aux soins. La guerre civile a coupé le pays en deux. L'armée régulière contrôle le nord, l'est et le centre du Soudan, tandis que les rebelles des forces de soutien rapide ont consolidé leur emprise sur le Darfour, à l'ouest et certaines parties du sud. La semaine dernière, suite à la perte de contrôle d'un axe stratégique entre Khartoum, la capitale, et El Obeid, la plus grande ville de la région du Kordofan du sud, le chef des rebelles a annoncé à ses troupes qu'il les libérait de toute contrainte dans leur guerre contre l'armée. L'ONU a lancé une alerte rouge, craignant une catastrophe si les rebelles parvenaient à réimposer un blocus ou en cas d'offensive terrestre.
1: Au moins 32 personnes, dont des enfants, ont été enlevées par des hommes armés lors de l'attaque ce week-end d'un village de l'état de Zamfara dans le nord-est du Nigeria, ont indiqué lundi des sources locales. Les enlèvements sont devenus une source majeure de revenus pour les groupes armés au Nigeria, qu'il s'agisse des djihadistes présents principalement dans le nord-est ou des gangs criminels surnommés localement bandits, actifs dans le nord-ouest et le centre du pays. Un ressortissant suisse et un militaire centrafricain ont été tués dans une attaque jeudi au nord de Bangui, la capitale de la Centrafrique, ont indiqué jeudi des sources militaires. Les corps ont été rapatriés à Bangui et la justice centrafricaine va ouvrir une enquête pour déterminer les circonstances et poursuivre les auteurs de cette attaque, selon cette même source. Et un séisme a secoué la capitale égyptienne, le Caire, lundi aux premières heures à 3 heures heure locale, à un peu plus d'une centaine de kilomètres à l'est de la ville et à 41 kilomètres au nord-ouest de Suez, selon l'Institut géologique américain USGS, évaluant sa magnitude à 5.0. L'Institut national d'astronomie et la géophysique égyptien a ajouté que les habitants d'Alexandrie, au nord-ouest du Caire, sur la Méditerranée, l'avaient également également ressenti. Aucun dégât ni victime n'a été recensé dans l'immédiat, selon le ministre de la Santé et le Croissant Rouge égyptien. Depuis le 8e siècle, le mois d'août, dans la tradition catholique, est particulièrement consacré à la Vierge Marie. Ce mois est marqué par la solennité de l'Assomption le 15 août avec l'organisation de plusieurs pèlerinages dans les sanctuaires Mario. Les sanctuaires Notre-Dame de Fatima de Lissombo en République centrafricaine ne restent pas en reste. Je vous propose d'aller à la découverte de l'histoire de ce sanctuaire créé en 2017 avec le père aumônier César Viesorek de la Société des missions africaines ESMA.
7: Aujourd'hui, l'ouverture était faite par le message du Caster pour le culte des vins et la discipline des sacrements. Le prophète lui-même, le cardinal Arthur Roche, nous a adressé un message pour souligner que le Saint-Siège suit de près les travaux menés ici à Dar-es-Salaam. Il a insisté sur le fait que l'inculturation liturgique trouve son fondement dans le mystère de l'incarnation du Verbe éternel et que par les célébrations liturgiques, l'échange mystérieux inauguré par l'incarnation continue de porter de fruits dans la vie de l'Église. Il a souligné beaucoup de points, mais les points principaux qu'il a soulignés, l'inculturation ne doit pas engendrer de nouveaux rites, mais demeurer au centre sur le rite romain. Et il a également souligné que nul n'a le pouvoir de modifier le message que le rite romain souhaite transmettre à l'Église universelle. Il a conclu que le processus d'inculturation exige du temps, d'études et de prières, de l'expérimentation et de l'évaluation. Et il ne saurait être improvisé ni imposé à tout instant. Et le Congrès a ensuite entendu l'intervention du président du CHEAM et le cardinal Frodelin Ambongo, l'archevêque de Kinshasa, dont la fonction n'est guère différente de celle du préfet du dicaster pour le culte des vins et la discipline des sacrements. Il a insisté beaucoup, avant tout, sur le fait que l'incarnation est un processus continu, initié par nos prédécesseurs, que nous devons poursuivre dans cette voie. Il a mis en garde les liturgiques africains présents contre le risque d'inculturation qui change le mystère de notre salut. Il a également souligné que les fidèles ne trouvent pas l'épanouissement spirituel lors des célébrations liturgiques. Ils pourraient se tourner vers d'autres idoles et pratiquer le syncrétisme. Il a donc exhorté les participants au congrès de redoubler d'efforts pour concrétiser la vision du CHEAM qui est de 2025 à 2050 axée sur le discernement dans l'inculturation. Et après lui, le premier présentateur, c'était le père docteur Josaphat Iwasukundi Mbindule, qui a présenté une communication intitulée « L'inculturation liturgique en Afrique, orthopraxie et perspective ». Il a souligné que la liturgie est le point de la rencontre entre le premier, la pierre humaine et la présence divine, et qu'elle doit être célébrée de manière que chaque personne dans sa culture renforce sa foi de façon intelligible pour vivre pleinement dans sa vie chrétienne. Malgré la diversité des cultes, l'Église ne s'identifie à aucune d'entre elles. Et l'événement du salut du Christ doit être célébré pour le salut de tous ceux qui se trouvent aux quatre coins du monde.
1: Père César Viesorek de la Société des missions africaines aumônier du sanctuaire Notre-Dame de Fatima de Lissongo en Centrafrique. Il répondait aux questions de Françoise Niamia.
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1: C'est donc par ici que nous mettons un point final à notre programme aujourd'hui avec l'hymne des Journées mondiales de la jeunesse qui se dérouleront à Séoul, en Corée du Sud, que les organisateurs ont publié ce lundi. Merci de nous avoir suivis et à la prochaine.